0: petit tour au Chili avec Dadalou, on est ensuite allé à Lyon avec ACS pour finir en beauté à la maison à Saint-Étienne avec Ruzzo.
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Splendeurs électroniques sur le 89.5, on a écouté le grenoblois Professeur Bug. Il a été suivi par le duo Mansfield Tia et par Vassailer.

Chapi Chapeau et ses jouets électroniques a été suivi par le duo de Saint-Étienne, j'ai nommé Air Lumière sur le 89.5 de Dio. Ça...

0: Jim Ballone, Techno Thriller et l'Indien Fat Cowley, vous êtes bien sur le 89.5 de Duo et nulle part ailleurs.
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1: On le sait, on le dénoncera. Bien, hein. On dénoncera, mais on ne peut pas tout.
2: Bon, ben, il ne faut pas tout avoir d'un seul coup, on ne peut pas l'avoir tout d'un seul coup.
1: Je le répète, les gens de secondaire, rentrez, reprendre votre travail tranquillement.
3: C'est tard.

Le duo stéphanois Guess What a été suivi par Tony Allen en featuring avec Sampa The Great, puis le rappeur Mickey Blanco. Vous êtes bien sur le 895 de Dio.

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1: YMNK a été suivi par Métaux sur la station Libre, Sauvage et Impertinente.

Le morceau de Mind the Beats a invité en featuring Scalpel et La Pache, alors que celui de Rumble a invité Rhyme Time. Et après, c'était Sabrina Bellawell, sortie sur le label Infiné, sur le 895 de Radio Duo.

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l'électro de Renard et Trifème en duo, suivi par Monsieur Sai et par 81355 sur le 895.

0: était debout.
1: Ça rappe, mais pas vraiment. Sur le 8-9-5 de Dio, on a écouté Marché Noir, Neighbor, et le rappeur René, Arme.
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0: Radio-Dieu.org en streaming et 89.5 dans les alentours stéphanois. On a écouté Tout en velours. Ça a été suivi par le projet solo extrait de Debout le Vanille qui s'intitule Danse, musique, Ronald.
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dans le rayon de ces tubes qui nous font vibrer encore et encore, on a écouté ZX, puis Turbo Negro, et maintenant Un Inch, puis Atari Teenage Riot.

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Un peu de douceur dans ce monde de brut avec The Wooden Wolf qui a été suivi par SR9 en compagnie de la voix de Bleak Bassi, puis de celle de Emily Jane White sur Duo.

Le groupe polonais Troupa Troupa a cédé la place au Koto de Park Jia, puis aux mélodies pop et psyché de Animal Collective sur le 8-9-5.

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On vient d'écouter Trotsky, Nautique, Son d'Orgo et à l'instant le groupe francilien La Cosna.

Tu viens d'écouter le rap froid de Mina Raheb. Ça a été suivi par un groupe dont j'ignore totalement comment on peut prononcer ça, mais vu qu'elles viennent de Sens, je vais tenter un The Huile, H-U-I-L-E. Et tout de suite, c'était Kitty Solaris sur le 895 de Radio Dio et radiodio.org.

I'm a Woman de Coco Taylor a été précédée par la face cachée des guitares de Seb Martel, Mathieu Chédid et Mathieu Bogarts sur le 89.5 MHz de Dio.

On vient d'écouter Sugar Pie DeSanto, ça a été suivi par le reggae de Marcia Griffiths et à l'instant Mary Love sur Radio Duo.

On vient d'écouter Horace Andy, extrait de son album Midnight Scorchers, sorti en 2022 sur le label How New Sound. Ça a été suivi par un extrait de l'indispensable Illmatic du rappeur Nas et à l'instant le dub Dizeo and Dodo Sound sur le 895 de Radio Dio.

0: Vous venez d'entendre la québécoise Sarah Daniel, ça a été suivi par la bretonne Nolwenn Corbel. 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

C'était Mark B and Blade sur Radio Dio et juste avant il y a eu Stormzy avec Shut Up. Et maintenant voici Eto and Superior.

C'était Strangers on a Train par Lovage. Juste avant, il y a eu Rain par DJ Muggs. Et voici maintenant Quell Chris, Obamacare. Quell, ça s'écrit Q-U-E-2-L-E.

0: C'était Wilma Vritra et voici maintenant Jürgen Blackrock, B-L-A-K-R-O-K.
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0: Radio Dio, on vient d'écouter le projet Lux Montes. Ça a été suivi par An Eagle in Your Mind, sorti sur le label alti-ligérien Green Piste Records.
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895 Radio Dio. On a écouté le groupe BKO, sorti sur les disques Bongo Joe. Ça a été suivi par Loulipo Quartet et à l'instant le duo sud-africain Msaki et Tubatsi, sorti sur le très bon label No Format.

On a écouté la soul de Pearl Dowdell. Ça a été suivi par la musique du béninois Vincent Aéinou. Et à l'instant, live à la Nouvelle-Orléans, c'était The Dirty Dozen Brass Band. 895 Radio Dio.

0: 8-9-5, on est retourné dans les classiques puisque nous avons le plaisir de réécouter les papis de Run DMC. Ça a été suivi par l'immense Kendrick Lamar et à l'instant la rappeuse Gaveline sur le 8-9-5. Le meilleur de chaque musique éclectique.
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C'était Bombino, guitariste Touareg, puis Medianoche Official, contrebassiste argentin, et maintenant une chanson qui fait pleurer, de Lancôme. Lancôme, groupe irlandais, qu'on pourrait décrire, enfin vous allez voir, comme des noisy folkeux.

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0: À l'instant, deux morceaux du rappeur Madi Soma, venu du Japon sur le 895 de Dio. Le voyage musical continue.
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C'était donc un extrait de la cassette de Bravo Tunki et on écoute tout de suite Régis Turner et sa chanson d'amour, Les cours de maths.

Vous êtes toujours sur Radio Dio et on vient d'écouter un morceau de Lio qui s'appelle J'aime un fantôme et un morceau de Sainte qui est une musicienne de Nantes, Anne-Sophie Lecreureur. Et maintenant, on va écouter Archer Cassé.

vient d'écouter Archer Cassé, qui sait mettre des mots sur les douleurs de notre temps. Et maintenant, on va écouter Lytics.

C'était un extrait du vinyle de la Au revoir la société étrange, sorti sur SK Records, et on continue avec une cassette de Monotrophie, sortie elle aussi sur le label SK Records de Lyon.

C'était donc un extrait d'une cassette de Monotrophy et on va maintenant écouter un extrait d'une cassette de Les Dauphins et la Science, un groupe de Bruxelles, et on continue dans la musique kraut et répétitive.

La prochaine cassette est une cassette éditée par Dain Lin Lin, qui n'est autre que Romain du groupe Baladur et qui a ramené de ses voyages à Java, à Bali ou encore à Sumatra des enregistrements faits sur place. On va en écouter un, donc on excuse un peu la qualité parce que tout a été enregistré sur place au téléphone en 2015. On écoute.

C'était donc Balladur et leur chanson Angga Satu, qui est une reprise d'un musicien, d'un chanteur indonésien qui s'appelle Kaka Andika. Et ce titre est tiré de l'album La Vallée Étroite, sorti sur le Turc Mécanique l'année dernière. Et on continue maintenant avec TG Gondar, un chanteur bruxellois.

Vous êtes toujours sur Radio Dio et c'est toujours Morgane aux platines et je passe des cassettes, donc il y a des gros blancs. Maintenant, on va écouter Enze, qui est un groupe de Lyon et maintenant immigré à Bruxelles. Et ensuite, une petite surprise pop.

finir sur Madonna pour finir une journée. Et rien de mieux aussi pour introduire la prochaine musicienne qui s'appelle Z Agnes Müller. Et pour comprendre un peu le personnage, elle décrit son groupe comme ça. Agnes Müller, c'est ma meilleure copine, mais elle habite trop loin pour jouer dans le groupe. Et là, je suis montée en voiture et je lui ai dit « Princesse, je ferai tout ce qu'il faut pour que tu sois fière de moi ». Et le délire, c'est genre pop bizarre. On l'écoute tout de suite.

0: Et on arrive à la fin de ce mix. C'était Kevin Collin et les Crazy Antonin, un groupe de Toulouse, et leur chanson 6000 fois.
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La rappeuse Rtek 17, que je ne sais pas dire en arabe, a été suivie par Acid Arabe, puis par le projet Monica sur le 895 de Dio.

Cut Me par Moses Sumney à l'instant. Et voici maintenant deux grandes, grandes chansons. Il n'y a plus rien par Léo Ferré, puis La Honte par Kerry James. Ce sera suivi par Alice Coltrane, Turiya and Ramakrishna.

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Écoute. 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Il n'y a plus rien. 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
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Ils canaliseront sur toi leur air vicié en des regrets éternels, puant le certificat d'études et le catéchisme ombilical. C'est vraiment dégueulasse. Ils te tairont, les gens. Les gens taisent l'autre, toujours. 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Ils s'engouffrent dans l'innommé, ils se dépassent d'eux-mêmes et s'en vont vers l'ordure et le rot ponctuel. La ponctuation de l'absurde, c'est bien ce renversement des réacteurs abdominaux. 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Sur les pistes de l'inconscient, il y a des balises baveuses, toujours un peu se souvenant du frigidi, de l'organe, du repos. 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Si on ne mangeait pas les vaches, les moutons et les restes, nous ne connaîtrions ni les vaches, ni les moutons, ni les restes. 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Alors, bectons. Côte à l'os pour deux personnes. Tu connais ? Heureusement, il y a le lit. Un parking, tu viens mon amour. Et puis c'est comme à la roulette, on mise. Si la roulette n'avait qu'un trou, on nous ferait miser quand même. D'ailleurs, c'est ce qu'on fait. Je comprends les joueurs. Ils ont 35 chances de ne pas se faire mettre. Et ils mettent. Le drame dans le couple, c'est qu'on est deux et qu'il n'y a qu'un trou dans la roulette. 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Nous l'avions dans les yeux, dans les bras, dans nos futales. Elle s'appelait l'imagination. Elle dormait comme une morte. Elle était comme morte. Elle sommeillait. On l'enterra de mémoire. Dans le cocktail Molotov, il faut mettre du martini, mon petit. Transbalutez vos idées comme de la drogue. 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Rien dans les mains, rien dans les poches. Tout dans la tronche. Vous n'avez rien à déclarer? Non. Comment vous nommez-vous? 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Allez, passez. 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

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Retourne tes yeux au-dedans de toi. Quand tu auras passé le mur du mur, quand tu auras outrepassé ta vision, alors tu verras rien. Il n'y a plus rien que les pères et les mères, que ceux qui t'ont fait, que ceux qui ont fait tous les autres, que les messieurs, que les madames, que les assis dans les velours glacés, soumis, mollasses, que ces horribles magasins roulants qui portent tout en devanture, tous ceux à qui tu pourras dire « Monsieur, madame, laissez donc ces gens-là tranquilles, ces compètes imaginées que vous leur inventez, ces désespoirs soumis, toute cette tristesse qui se lève le matin à heure fixe pour aller gagner vos sous avec les poumons resserrés, les mains grandies par l'outrage et les bonnes mœurs, les yeux défaits par les veilles soucieuses, et vous comptez vos sous, par leurs sous. Ce qui vous déshonore, c'est la propreté administrative, écologique, dont vous tirez orgueil dans vos salles de bain climatisées, dans vos bidets déserts, en vos miroirs menteurs. Vous faites mentir les miroirs, vous êtes puissants au point de vous refléter tel que vous êtes, cravatés, envisonnés, en papaoutés de morgue et d'ennui dans l'eau verte qui descend des montagnes et que vous vous êtes arrangés pour soumettre à un point donné, à heure fixe, pour vos narcissiques partout. Vous vous regardez et vous ne pouvez même plus vous reconnaître tellement vous êtes beau et vous comptez vos sous en long, en large, en marge de ces salaires que vous lâchez avec précision, avec parcimonie, j'allais dire en douce, comme ces aquilons avant-coureurs et qui racontent les exploits du bol alimentaire, avec cet apparat vengeur et nivellateur qui empêche toute identification. Je veux dire que pour exploiter votre prochain, vous êtes les champions de l'anonymat. Les révolutions, parlons-en. Je veux parler des révolutions qu'on peut encore montrer parce qu'elles vous servent, parce qu'elles vous ont toujours servi. Ces révolutions qui sont de l'histoire, parce que les histoires, ça vous amuse avant de vous intéresser. Et quand ça vous intéresse, il est trop tard. On vous dit qu'il s'en prépare une autre lorsque quelque chose d'inédit vous choque et vous gêne. Vous vous arrangez la veille, toujours la veille, pour retenir une place dans un palace d'exilés, dans un pays sûr, entouré du prestige des déracinés, les racines profondes de ce pays, c'est vous, paraît-il. Et quand on vous transbahute d'un désordre de la rue, comme vous dites, un ordre nouveau, vous vous faites greffer au retour et on vous salue. Depuis 200 ans, vous prenez des billets pour les révolutions. Vous seriez même tenté d'y apporter votre petit panier pour n'en pas perdre une miette, n'est-ce pas? Et les vauriens qui vous amusent, ces vauriens qui vous dérangent aussi, on les enveloppe dans un fait divers, pendant que vous enveloppez les vôtres dans un drapeau. Vous vous croyez toujours, vous autres, dans un haras. La race, ça vous tient debout dans ce monde que vous avez assis. Vous avez le style du pouvoir. Vous en arrivez même à vous parler à vous-même comme si vous parliez à vos subordonnés, de peur de quitter votre stature, vos boursouflures, de peur qu'on vous montre du doigt dans les corridors de l'ennui et qu'on se dise « Viens, il baisse, il va finir par se plier, par ramper, soyez tranquille. Pour la réputation, vous êtes imbattable. Seulement, vous ne vous la concédez que dans la métaphore. Vous voulez bien vous allonger, mais avec de l'allure. Cette allure que vous portez, monsieur, à votre boutonnière. Et quand on sait ce qu'a pu vous coûter de silence aigre, de renvois mal aiguillés, de demi-sourires séchés comme des larmes, ce ruban malheureux et rouge comme la honte, dont vous ne vous êtes jamais décidé à empourprer votre visage, je me demande pourquoi la nature met tant d'entêtement, tant d'adresse et tant d'indifférence biologique à faire que vos fils ressemblent à ce point à leur père, depuis les jupes de vos femmes matrimonières jusqu'aux salonnardes équivoques où vous les dressez à boire dans votre grand monde, à la coupe des bien-pensants. Moi, je suis un bâtard. Nous sommes tous des bâtards. Ce qui nous sépare aujourd'hui, c'est que votre bâtardise à vous est sanctionnée par le code civil, sur lequel, avec votre permission, je me plais à cracher avant de prendre congé. Soyez tranquille, vous ne risquez rien, il n'y a plus rien. Et ce rien, on vous le laisse. Foutez-vous-en jusque-là si vous pouvez. Nous, on ne peut pas. Un jour...

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Nous aurons eu le temps d'inventer la vie, la beauté, la jeunesse, les larmes qui brilleront comme des émeraudes dans les yeux des filles, les bêtes enfin détraquées, la priorité à gauche, permettez, nous ne mourrons plus de rien, nous vivrons de tout. Et les microbes de la connerie que vous n'aurez pas manqué de nous léguer montant de vos fumures, de vos livres engrangés dans vos silothèques, de vos documents publics, de vos règlements d'administration pénitentiaire, de vos décrets, de vos prières même, tous ces microbes juridico-pantoufles, soyez tranquilles, nous avons déjà des machines pour les révoquer, nous aurons tout dans 10 000 ans.

C'était donc Myriam Makeba. Voici maintenant la grande chanteuse portugaise de fado, Amália Rodrigues. Et on terminera cette heure de musique sur Radio Dio avec Cowboy Junkies, une reprise du Velvet Underground, Sweet Jane. Salut!

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Yeehaw! On a écouté Los Guayabo Brothers, ça a été suivi par les soucoupes violentes et à l'instant le Lust for Life d'Iggy Pop sur le 895.

On a écouté la planerie des fantômes du jour et pour info, sachez qu'il venait de Nantes. Ça a été suivi par The Conformist avec ce très long fade qui n'en finit pas. Et à l'instant, c'était Abstract Concrete sur le 8-9-5.

On a écouté un extrait du Amnésiaque de Radiohead, suivi par Katia et Marielle Labeck qui réinterprétaient Philippe Glass pour céder la place au glaçant Bye Bye de Kim Gordon.

0: Vous venez d'écouter un cataclysme made in Radio Dio. On a écouté Vers la Tour. Ça a été suivi par le duo Tourangeau, nommé Dr. Breiner et Naomi. Ensuite, il y a eu les Lyonnais de Fonsdal et à l'instant, une Italienne au nom très anglophone, R.Y.F. 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

On la joue fraîcheur et on la joue francophone sur 89.5. Tu viens d'écouter Ego Trip de Naira et juste avant, c'était Les Baisers Volés avec la rappeuse Oxytocine. On continue l'ambiance francophone un petit peu plus jazzy avec Marigold et le morceau Recommencer. Et juste après, ce sera Winter Zuko, un des rappeurs les plus en vogue du moment, avec le morceau Trotsky. De la fraîcheur pour 2024 sur 89.5. Let's go!

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895 Duo, on vient d'écouter le duo iMat, ça a été suivi par Mec Derder, que l'on écrit M-E-K-D-R-D-R, puis Folk Beach Trio.

0: taquine des guitares sur le 8-9-5. On a écouté GA20, autrement dit GA20. Ça a été suivi par TH The Freak et Kpax sur Radio Dio.
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Sharon Jones a été suivie par Derya Yildirim, accompagnée de son groupe Chimchek sur le 895 de Radio Dio et radiodio.org.

Le 895 de Dio te fait visiter le monde, la preuve, avec la musique de Satellites, suivie par La Malle Coiffée et le projet local Tape Dru. Et tout de suite, on écoute Zoé Esselton.

Pour célébrer la fin du monde, on a écouté Berlin avec State of Fear et les Psychotic Monks avec Crash. On enchaîne tout de suite Matt Elliott avec une chanson de consolation.

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2: Cocon Javel a été suivi par Shy Girl et à l'instant c'était Princess Nokia sur le 895.

On a écouté Tambour Battant, ça a été suivi par le projet de la Suisse-Guatémaltèque Baby Volcano et du Stéphanois GJ106 à l'instant sur le 895.

vient d'écouter Squid, ça a été suivi par les Tourangeaux de Stuffed Foxes et un grand classique de retour dans le passé avec Fugazi.

0: Tu viens d'entendre trois projets libres, sauvages et impertinents. En l'occurrence, le groupe stéphanois 111, suivi par Camilia Sparks avec 3 S et Nicolas Jarre avec 2 A. Tu es bien sur le 895 de Radio Dio.
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0: Gang Star, Code of the Streets, et juste avant Kendrick Lamar. Voici Swindle avec le morceau Lost.
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Dans l'ordre après Fale Nioke, vous avez entendu James Blake, puis Nick Cave et Warren Ellis, et à l'instant 50 Cent. Voici Broadcast qui sera suivi par Charcot.

Radio Dio, on vient d'écouter le projet Lux Montes. Ça a été suivi par An Eagle in Your Mind, sorti sur le label altigérien Green Pist Records. Grit your teeth.

89.5 Radio Audio. On a écouté le groupe BKO, sorti sur les disques Bongo Joe. Ça a été suivi par Loulipo Quartet et à l'instant le duo sud-africain Msaki et Tubatsi, sorti sur le très bon label No Format.

On a écouté la soul de Pearl Dowdell, ça a été suivi par la musique du béninois Vincent Aéé Inou, et à l'instant live à la Nouvelle-Orléans, c'était The Dirty Dozen Brass Band. 895 Radio Dio.

0: 8-9-5, on est retourné dans les classiques puisque nous avons le plaisir de réécouter les papilles de Run DMC. Ça a été suivi par l'immense Kendrick Lamar et à l'instant la rappeuse Gaveline sur le 8-9-5. Le meilleur de chaque musique, éclectique sur Duo.
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Populaire et exigeante est la ligne musicale de Radio Dio. Elle vous a, dans ce sens, proposé Monica, Dina Abdelwahed et Glabre.

l'instant, c'était Fiesta en El Vacio, suivi par le Suisse Louis Jucker, en compagnie du nouvel ensemble contemporain. 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

Le 895 de Radio Duo vient d'honorer le label grenoblois 4 Records avec Archer, Cassé, Ch'tite, Diaspora et Professeur Bug

Extrait de la compilation 10 ans de travers, 10 ans du label Epis Records sur le 895 avec Nul, 6 découverts, Bara, Litovsk, Soja. Et on continue sur le même label.

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Le Camerounais Blik Bassi a cédé la place à Björk en compagnie de Shy Girl et au petit projet Tristan Clavier sur le 895.

0: Raoul Signé, Atmosphere, Own, vous êtes bien sur Dio.
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3: Vous écoutez Radio Dio, voici Pavement, Silence Kid.

Cut Me par Moses Sumney à l'instant. Et voici maintenant deux grandes, grandes chansons. Il n'y a plus rien par Léo Ferré, puis La Honte par Kerry James. Ce sera suivi par Alice Coltrane, Turiya and Ramakrishna.

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Écoute. Dans le silence de la mer, il y a comme un balancement maudit qui vous met le cœur à l'heure. 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Comme les vieilles putes qui remontent leur peau, qui tirent la couverture. 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Il en a marre qu'on lui dise sale blanc. À Marseille, la sardine qui bouche le port était bourré d'héroïne. Et les hommes grenouilles n'en sont pas revenus. Libérez les sardines, et il n'y aura plus de marailleurs. 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Alors, il vaut mieux que tu ne saches rien. 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Il n'y a plus rien. Des futales bien coupées sur lesquelles lorgnent les gosses, certes. Des poitrines occupées, des ventres vacants. Arrange-toi avec ça. Le sourire de ceux qui font chauffer leurs gamelles sur les plages reconverties et des moustiquées, c'est-à-dire en enfer, là où Dieu met ses lunettes noires pour ne pas risquer d'être reconnu par ses admirateurs. Dieu est une idole aussi. 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
Surtout au soleil, c'est la nuit. 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Ils canaliseront sur toi leur air vicié en des regrets éternels puant le certificat d'études et le catéchisme ombilical. C'est vraiment dégueulasse. Ils te tairont, les gens. Les gens taisent l'autre, toujours. Regarde à table quand ils mangent. Ils s'engouffrent dans l'innommé. Ils se dépassent d'eux-mêmes et s'en vont vers l'ordure et le rôle ponctuel. La ponctuation de l'absurde, c'est bien ce renversement des réacteurs abdominaux. Comme à l'atterrissage, on rote et on arrête le massacre. Sur les pistes de l'inconscient, il y a des balises baveuses, toujours un peu se souvenant du frichti, de l'organe, du repu. 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Moi, je suis de la race ferroviaire qui regarde passer les vaches. Si on ne mangeait pas les vaches, les moutons et les restes, nous ne connaîtrions ni les vaches, ni les moutons, ni les restes. Au bout du compte, on nous élève pour nous becter. Alors, becton, cotalos pour deux personnes. Tu connais ? Heureusement.

C'est le festival 13 Paroques qui inaugure notre série estivale consacrée, comme chaque année, à quelques festivals incontournables en Espagne. Direction la Castille et León, dans le village de Tres Padernes, dans la province de Burgos. 13 Paroques, c'est un festival autogéré devenu un rendez-vous incontournable des amateurs de rock, de punk et de ska. Il est animé par une équipe de bénévoles et reconnu par son ambiance conviviale et engagée. Pour le Pata Negra du jour, les groupes sont présentés en fonction de leur jour de passage. Le festival débute le jeudi 16 juillet avec Munchan Wagon et Déclibé. Le vendredi 17 juillet, on retrouve Periferia, Darkos, Escaralias, Calerizo et Scontra. Le samedi 18, place à Trashcucada, La Trapera, Chuleria Joder, Catholicos et Diego Vision. Vous êtes bien sur Radio Dio 89.5 FM et www.radiodio.org. Déclibé, c'est un groupe de rock aux influences punk, fidèle à la tradition du rock radical basque. Son punk rock est simple, puissant et engagé. Ses textes parlent de lutte des classes et de désobéissance, ainsi que de la vie dans les quartiers populaires. Sa musique est faite pour la scène et pour les bars, avec des riffs énergiques et des refrains repris en chœur par le public. Son deuxième disque, l'EP de 6 titres, Adonde Ir, est sorti l'an dernier. Il a fait particulièrement parler de lui grâce à des collaborations avec des références du punk rock espagnol. Plutôt que d'emmener tout ce beau monde dans un studio chic et aseptisé, Déclibé a convaincu son producteur de déménager tout son matos d'enregistrement directement dans ce local de répète au cœur du quartier ouvrier de Trincherpe à Pasaya. C'est juste à côté de Saint-Sébastien. C'est là, entre deux canettes et les murs tagués du port, qu'est née cette connexion intergénérationnelle. Et au nombre des collaborations, on compte Aaron Romero du groupe Linaje et Fernando Madina de Rensidentes. Ils sont venus prêter main forte pour le titre Madres de Ayer qu'on vient d'écouter, un hymne punk rock à la fois combatif et émouvant. Un hommage vibrant aux mères de la classe ouvrière qui ont lutté dans l'ombre et la précarité pour soutenir les foyers populaires.

Là, c'était une magnifique reprise de Cholia Cholli, un classique de la culture basque, revisité ici en version country punk. On la retrouve sur Straight for the Mud, paru en 2019. Derrière cette relecture survoltée, il y a Moonchan Wagon, un trio de Vitoria Gasteiz, formé en 2013. Sa spécialité, c'est le heavy bluegrass, un mélange explosif de folk américain et d'énergie punk à base de banjo, mandoline et bouzouki. Sur ce titre, si ce titre témoigne de son attachement à ses racines, le groupe chante aussi bien en basque qu'en anglais. Moonchan Wagon est un habitué des routes européennes. Il vit presque toute l'année en tournée à bord de son camping-car. Pour célébrer ses 12 ans de carrière et la sortie de la compilation 12 Years Edge, le trio a lancé son propre whisky en collaboration avec la distillerie basque Moonshiners. Moonchan Wagon sera le premier à monter sur la scène du festival Tresparog 2026 le jeudi 16 juillet.

Le lendemain, vendredi 17 juillet, ce sera au tour de The Escarayas de jouer sur la scène du festival 13 Paroc. On vient d'écouter Dekebas, le morceau titre de son premier album sorti en 2020. Un titre ultra efficace qui résume bien ce quatuor né en 2017. Un tempo qui galope, un refrain fait pour être repris à l'unisson et des paroles qui touchent là où ça fait mal. Dès qu'Evas, tu te prends pour qui ? C'est un scud envoyé à l'hypocrisie de ceux qui affichent de grands principes mais qui manquent d'authenticité. Le groupe est basé à Saint-Sébastien, même si le chanteur-guitariste Marco apporte ses racines et son accent galicien. Sa formule a connu un vrai baptême du feu, si l'on peut dire. Lors de son premier concert en bar, le décor en carton a pris feu à cause d'un projecteur trop chaud. Persuadé qu'il s'agissait d'un effet spécial, le public a hurlé de joie pendant que le batteur étouffait les flammes avec sa serviette, sans jamais s'arrêter de jouer. Sa réputation de performeur incendiaire a donc été acquise dès le premier soir.

Calerizo nous vient de Cáceres en Extrémadure. Le groupe a été formé en 2020 par 6 musiciens qui mélangent punk, rock et rap dans des morceaux au texte direct et revendicatif. Son premier album Repartiendo Bellotas, sorti en 2022, propose un regard critique sur la société entre dénonciation des injustices et refus de la résignation. Le titre « Rabia » que j'ai passé et qui ouvre le disque transforme la colère en énergie. Il exprime l'exaspération face aux difficultés du quotidien, face aux promesses non tenues et au sentiment de ne pas être entendu, tout en restant dans une logique de résistance et de mouvement. Avant la sortie de ce premier album, c'est sur scène que les membres de Calerizo se sont fait connaître en cultivant un lien direct avec leur public. Une énergie live débordante qui, plus que jamais, est au cœur de leur identité.

jamais perdre le fond punk engagé, ni l'identité du groupe. Le titre « La Foguera » qu'on vient d'entendre évoque un feu collectif, symbole d'un élan fédérateur qui continue de réunir ce qu'Antra chante en asturien, une langue régionale qu'il définit aussi bien sur scène que dans ses textes, ce qui renforce sa singularité dans le paysage punk espagnol. Ces dernières années, le groupe apparaît régulièrement sur les scènes et les festivals. Comme beaucoup de formations punk et alternatives, il privilégie le live et les concerts aux sorties en studio.

Periferia, c'est un groupe de rock alternatif venu de Catalogne. Quatre musiciens qui écrivent en castillan et qui développent un son à la croisée du rock moderne, de l'émo et d'ambiance plus atmosphérique. Révélé par ses premiers titres diffusés en ligne, le groupe s'impose progressivement sur la scène espagnole. Il défend rapidement ses morceaux en concert et enchaîne les dates dans les petites salles où il construit sa réputation au plus près du public. Sa notoriété s'est construite avant tout grâce au live et au bouche à oreille, loin des circuits médiatiques classiques. En 2024, il sort son premier album « Rincones de Nadie », un disque tourné vers l'intime, les pensées en tension et ce sentiment récurrent d'être à la marge. Le morceau « Guerra interna » que je viens de passer met en avant cette lutte intérieure entre pensées opposées et recherche d'un équilibre personnel.

Dans sa tournée des festivals de l'été en Espagne, Patanegra fait étape au Trespa Rock 2026, un festival autogéré et solidaire organisé à Trespaderne dans la province de Burgos. Au fil des éditions, l'événement est devenu un repère pour les amateurs de punk, de rock et de musique alternative, en défendant depuis plus de 10 ans une approche indépendante et associative. Parmi les groupes à l'affiche, Narco. Formé à Séville en 1996, le groupe fait partie des pionniers du rap metal en Espagne, en mélangeant hardcore, metal, hip-hop et punk dans un son brut et sans filtre. Le morceau qu'on vient d'entendre à Catanasso est extrait de Parasitos, sorti en 2022, un album qui marque le retour du groupe après plusieurs années de silence, avec des titres clairement pensés pour la scène. Vendredi 17 juillet, Narco ne viendra pas au Trespa Rock pour faire dans la demi-mesure, ça c'est sûr.

Originaire de Chiclana de la Frontera en Andalousie, Trastucada fait voler les étiquettes depuis le début des années 2000 en mélangeant ska, rock, punk, reggae, funk et rythme latino dans une énergie festive et débordante. Le morceau qu'on vient d'entendre, c'est Muévete, qui extrait de Quien Dijo Miedo de 2018. Fidèle à l'esprit du groupe, ce titre est une véritable invitation à lâcher prise, un concentré de cuivre, de refrains fédérateurs et de grooves contagieux qui célèbre le mouvement, la fête et le vivre ensemble. Sur scène, Trastucada transforme chaque concert en carnaval collectif où l'engagement social se conjugue avec l'envie irrépressible de danser. Une promesse qui devrait trouver un écho tout particulier samedi 18 juillet au 13 Paroc.

Toujours au festival 13 Paroques 2026 dans la province de Burgos et toujours le 18 juillet avec Chulerria Joder. Lui, il vient de la rive gauche de Bilbao et il bouscule les codes du punk rock avec une formule aussi directe qu'inclassable où l'urgence, la poésie de rue et une bonne dose d'insolence avancent main dans la main. Le morceau qu'on vient d'entendre, Juliana, est extrait de Siempre me siento regular, paru en 2025. Ce deuxième album confirme la personnalité du Quatuor, des chansons courtes, nerveuses et sans artifice, capables d'alterner rage, mélodie et énergie brute. Considéré comme l'un des temps forts du disque, Juliana déploie un rock tendu et accrocheur, porté par ce petit côté canaille qui fait tout le charme du groupe. Avec Chulerria Joder, le punk n'est ni une posture ni une nostalgie. C'est une façon de regarder le monde sans détour et sans perdre de l'urgence.

La Banda Trapera del Rio, ou simplement la Trapera pour les intimes. C'est une véritable institution formée en 1976 à Cornellà de Llobregat, dans la banlieue ouvrière de Barcelone. Le groupe est souvent considéré comme l'un des précurseurs du punk en Espagne, même si ses membres ont toujours préféré parler de rock urbain dans sa version la plus brute. Le morceau que j'ai passé, Quemando el Futuro, donne son nom à l'album sorti en 2019, leur premier disque entièrement inédit depuis 25 ans. Fidèle à son ADN, la Trapera y livre des textes mordants et un rock rugueux qui n'a rien perdu ni de sa force ni de son insolence, malgré son statut de groupe culte. La Trapera n'a jamais vraiment revendiqué l'étiquette punk. Et petite anecdote, à ses débuts, il avait la réputation de commencer ses concerts avec une bière à la main et de ne pas toujours jouer les sets dans l'ordre prévu, ce qui lui a valu autant de légendes que de soucis avec les gérants des salles. Pourtant, son attitude provocatrice et ses chansons ont inspiré plusieurs générations de groupes espagnols au point d'en faire l'une des pierres fondatrices de la scène punk ibérique. Une légende vivante qui prouve qu'on peut vieillir sans jamais rentrer dans le rang. On retrouvera la Trapera samedi 18 juillet sur une des scènes du festival 13 Paroc 2026.

Lui aussi est à l'affiche du 13 Paroc 2026. Catholicos vient de Villarcayo en Castille-et-Léon, à une trentaine de kilomètres seulement de Trespaderne. Un ancrage local qui explique en partie la relation particulière qu'il entretient avec le festival, où ses concerts prennent souvent des allures de retrouvailles plus que de simples dates de tournée. Depuis la fin des années 90, Catholicos s'est imposé comme l'un des noms du punk rock festif espagnol, avec un mélange de guitares tranchantes, de refrains fédérateurs et de textes engagés qui l'ont mené sur de nombreuses scènes alternatives de la péninsule. Le morceau qu'on vient d'entendre, La Letra Pequeña, est extrait de Sin Guion de 2020, un titre fidèle à son style entre mélancolie accrocheuse et regard critique sur tout ce qui se glisse entre les lignes en petits caractères, les promesses floues, les compromis et les faux-semblants du quotidien. On arrive au terme de cette émission consacrée au 13 Paroc 2026, un festival de punk et de rock autogéré et indépendant, organisé à Trespaderne dans la province de Burgos du 16 au 19 juillet. On termine la découverte de son affiche avec Diego Bicion, projet solo de Diego Gomez, musicien originaire de Briviesca, à une demi-heure seulement du festival. Actif depuis plusieurs années sur la scène locale, il lance Diego Bicion en 2019. Avec des morceaux construits dans le temps, nourris de récits et d'une grande liberté. On se quitte avec Perdona, No te quería asustar, extrait de Dolor, Placer y Ambulancia de 2020. Un disque traversé par ses histoires personnelles et pensées pour la scène. Un titre qui résume bien son univers entre tension, émotion et intensité. Une façon de refermer ce Pata Negra sur une note à la fois sensible et percutante, fidèle à l'esprit du 13 pas rock. Restez branchés, la musique continue, prenez soin de vous et passez une excellente fin de journée sur Radio Dio 89.5 FM et www.radiodio.org. À mardi prochain, même heure, même endroit, pour la découverte d'un autre festival espagnol. Salut à tous.

0: Populaire et exigeante, Dio vient de te proposer Mons, suivi de Teflo, sur le 895 et radiodio.org.
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Échappé du projet Psychotic Monks, tu as entendu le solo de Lila Sober. Ça a été suivi par la percussionniste Lucie Antunes et la tourangelle Jan et les autres.

0: cultissime moment de douceur avec Percy Sledge. Ça a été suivi par la chanteuse Yaya Bey et l'autre chanteuse, Sandra Nkake. 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

On vient d'écouter le projet belge Wild Classical Ensemble. Ça a été suivi par Floating Points, sorti chez Ninja Tune, et le duo Compromat.

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Astéréotypie a été suivi par le groupe stéphanois 111 pour 111 et à l'instant We Hate You, Please Die, mais non, pas vraiment. Restez sur Dio.

On vient d'écouter Jeezy en compagnie de JPEG Mafia, puis Dub Mentalist venu tout droit de Saint-Étienne, ce qui prouve bien que vous êtes sur la 100% locale, mais plus internationale encore, Radio Dio.

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0: l'instant, la québécoise Virginie B, suivie des groupes colombiens, la sonora Mazuren, radiodio.org ou 895 MHz à Saint-Thé et alentour.
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C'était Oh Yes Sunday Morning de Nada et Becky, une chanson sur le kombucha, puis Inside Out de Jessie. Maintenant, faisons-nous mordre par le diable dégoûtant.

La fille de Aventure, Aventure avec deux V, puis Je suis lent de Ventre de Biche. On enchaîne avec Hello Psycalépo, qui font partie du collectif Arabstasy. La chanson c'est 100 égale 1.

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0: Bound by Endogamy, Stuck in Loop, puis Clostinto, Appel à la haine, tiré de l'album La vie c'est comme ça. On écoute maintenant un duo allemand, Les Trucs, célèbres pour leur plastique électro et leur déguisement toujours plus farfelu.
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Elis Polis, c'était Irnini Mons, suivi par Dog Unit sur le 895 de Dio Libre, sauvage et impertinente. Et tout de suite, je vous propose un petit classique pour un grand plaisir, ou l'inverse.

On a écouté le Little Trouble Girl de Sonic Youth, suivi par le trio Madame, et à l'instant sorti chez Alternative Tentacles, c'était The Dirts sur le 895 de Dio.

On a été dans l'Afrique du Sud des années 70, écouter The Movers, et à l'instant, moi, ça m'a plongé un peu dans l'ambiance du Bayou, la rencontre de Mavis Staples et Levon Helm sur le 895 de Duo.

Daniel. C'est moche, mais c'est comme ça, dit la voix off du renard depuis Lissy et les Moulinants. Adepte d'automation et de dispositifs optiques, Gloria et Renégat, fan de

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On a écouté le MC Stéphanois à la hache, j'ai nommé Missier Blodia, ça a été suivi par une mixtape de DJ Fish et un featuring de Situ Kudadje, et à l'instant extrait de la Very Bass Tape de Nivek sur le 895 de Radio Duo.

On a écouté l'électro de Follow, F-O-2-L-O, suivi par le rap Jeshi, J-E-A-S-H-I. Et enfin le dance Silly Boy du militant queer Lynx, L-Y-N-K-S, sur DIO 895.

Goodbye Kings a été suivi par Jonathan Balzano Brooks, puis Équipe de foot, tous les contrastes du rock sont sur le 895 de Dio.

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J. Oyewole, Liraz et Derya Yildirim en compagnie du groupe Chimchek. Tous ces noms venus d'ailleurs se retrouvent sur le 895 de Radio-Dio.

0: On écoutait le groupe lyonnais Satoné. Ça a été suivi par le duo Rouout. Puis Oh Oh Oh Tréma Oh sur radiodio.org et le 895 à Saint-Étienne et alentour.
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